0: 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J'en vais pis je te souhaite que là.
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6: Eh bien, voilà un bon début de journée en ce milieu de la semaine. On vient juste de la commencer la semaine. C'est assez incroyable comment le temps passe vite avec une courte semaine de 4 jours. Alors, bon mercredi, Cowboy Cowgirl du Saguenay-Lac-Saint-Jean. Il est 16h précises. Danny Côté qui reprend sa place. Côté animation, la plus belle des radios Saguenay pour t'offrir jusqu'à midi que le meilleur de la musique et toute l'information que vous avez besoin. Mais également aussi, je vous rappelle, le seul numéro à composer. Si vous avez des salutations à faire, demande spécial, un vœu d'anniversaire, encore un commentaire. Alors, texto, encore téléphone, voici le numéro que tu dois composer. 873-300-9570. Toujours bien plaisant d'échanger avec vous autres jour après jour. Oui, coup d'œil maintenant aux prévisions de la météo. Comment ça va se passer chez nous pour aujourd'hui? Donc, il tombe de la pluie. Ça va cesser en mi-journée pour faire place à un ciel nuageux et température à la baisse pour atteindre maximum quand même de 11 pour aujourd'hui parce que présentement, le mercure indique quand même un bon gros 18 degrés. On prévoit par la suite, eh bien, pour la nuit prochaine, une nuit nuageuse avec un maximum de 1 avec risque

15 et pour samedi également soleil avec 18 et présentement bien en direct du studio Garage Rémi Poulin situé bien à Chicoutimi. Ce matin, le mercure indique présentement 18. Alors ça sera à la baisse au fur et à mesure que la journée va avancer. Il sera pas mal de passages côté spectacle dans notre belle région été 20-26. Entre autres passages à Chicoutimi, aussi un passage ici à la baie. Alors voici le Blue Edge Band avec Eye on You à Hit Country 105.5.

Prochaine présence pour eux, ben, ça va se faire au début du mois de juin, alors qu'il va se produire du côté de Castleman, en Ontario, alors un band en banlieue de la ville de Québec, Lévis plus précisément, alors le Blue Ridge Band qui vient de chanter cette grosse chanson de l'heure, Eye on You à Hit Country. Quel bonheur de vous savoir là. Alors, hier soir, elle était de passage au talk show estival Bonsoir, Bonsoir, animé par Jean-Sébastien Gérard, en parlant de l'humoriste Mariana Manza, qui était là en place pour, bien sûr, annoncer des bonnes nouvelles à vous, chers téléspectateurs, téléspectatrices, qui adoraient regarder son émission Livre ouvert, présentée toujours, bien sûr, soit à RTV ou encore à Radio-Canada le dimanche. Donc, on parle, bien sûr, d'une émission axée sur la lecture. Les fameux livres québécois, on en a vraiment une belle gamme d'auteurs-autrices ici au Québec. C'est assez incroyable. Donc, elle est là en place à l'animation, Mariana Manza, pour, bien sûr, mettre en valeur ses auteurs et autrices du Québec. Donc, ce sera renouvelé pour une deuxième saison. L'émission Livre ouvert, animé par l'humoriste Mariana Manza. Quelle bonne nouvelle pour le monde littéraire ici au Québec. T'es en plein cœur d'une super séquence. Il nous chante La Belle Époque. Voici maintenant P. Allemé. Passe un bon mercredi matin.

Frenette dans tes haut-parleurs en ce mercredi à matin avec nos cœurs de petits gars. Ben lui, il a fait sa rencontre avec sa première guitare à l'âge de 12 ans. Il a pas mal d'influences musicales dans son cœur parce qu'il a bien sûr été bercé par la musique de Okoumé, Caïn et la chicane et le son folk québécois également. Ça se ressent pas mal également dans sa musicalité assez incroyable. Une très belle plume, le Guillaume Frenette, qui vient de chanter dans votre Country Club édition de ce milieu de la semaine. Déjà, je sais, ça passe tellement et tellement trop vite. Ah ben tiens, un bon petit rythme dansant ce matin. Pour bien vous réveiller, voici Justin Roy avec Gabriel Fredette qui chante « On s'en fait pas ».

Alors, c'est classe moyenne qui viennent de nous chanter leur grosse bombe de l'heure autour du feu et leur prochaine présence sur une scène pour ce collectif de la relève québécoise. Mais ça va se faire le jeudi 4 juin prochain à compter de 21h30. Présence au Centre du Québec, au Centre sportif Paul de la Sablonnière, dans le cadre de la 24e édition du Festival du Cheval de Princeville. Oh boy, ça commence en force quand même, cette 24e édition. Il y a toute une programmation également qui vous est offerte pour cette 24e édition. Pour en savoir davantage, qui viendra faire son tour sur les différentes scènes du Festival du Cheval que j'aurai la chance d'animer, bien, allez faire une visite via leur site Internet, lefestivaldducheval.com, est présenté du 4 au 7 juin prochain. Un beau gros festival d'envergure au Centre du Québec. En plus, je serai présent sur place pour animer justement la présence des artistes sur les différentes scènes du Festival du Cheval. Voici maintenant les Salles d'Armes avec ces oiseaux-là.

Elle a annoncé au courant des dernières heures sur ses réseaux sociaux qu'elle sera en performance lors du fameux Téléthon Opération Enfant Soleil, une cause qui lui touche vraiment le cœur. Alors, Chloé Leclerc est qu'à chanter les mêmes trottoirs à Hit Country. Sous le même vent, place maintenant la musique de Emmanuel Boucher.

Cette chanson se retrouve sur son deuxième album, Ma Route, qui a vu le jour l'automne passé, qui est présentement en vente sur toutes les bonnes plateformes. Emmanuel Boucher a conclu cette super séquence avec Sous le même vent. Alors, à ne pas manquer, bien demain, vous avez rendez-vous à l'école Saint-Denis, du côté de Chicoutimi, pour une importante collecte de sang d'Emma Québec, qui sera présentée entre 14h30 et 20h. Donc, on compte vraiment sur votre grande, grande, grande générosité pour faire un don de sang, un don de vie. Vous savez que faire un don de sang, ça peut sauver jusqu'à 4 vies. Donc, ça se passe, je vous rappelle, à l'école Saint-Denis à Jean, à Chicoutimi. Eh bien, demain, entre 14h30 et 20h, alors, il faut réserver sa plage horaire à l'avance pour faire un don de sang. Comment faire? Soit que tu te rends directement via leur site internet emma-québec.qc.ca, emma-québec.qc.ca. Encore, tu leur téléphones au numéro à sans frais, 1-800-343-72-64, 1-800-343-72-64. Là, tu peux pas te présenter comme ça demain après-midi en disant « Oh, ben tu sais, je me dis demi-heure, je vais faire un don de sang à l'école Saint-Denis. » Ben non, tu pourras pas. Faut vraiment prendre à l'avance un rendez-vous. Ça, c'est hyper, hyper important. Donc, on compte sur votre grande générosité demain à, du côté de Chicoutimi à l'école primaire Saint-Denis pour une importante collecte de sang d'Amérique Québec. Invitation de Hit Country 105.5. On s'informe, on va se jaser à prévision de la météo parce que quand même, les nouvelles sont bonnes avec un retour dans les normales de saison à partir de la nuit prochaine. Et on côté à musique qu'est-ce qui t'attend? Le premier hit en carrière de Émile Dubé, pas besoin, restez bien branchés.

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6: Bon mercredi, ici Louis-Philippe Arnoirel. Le premier ministre Mark Carney s'est montré serein hier quant à la décision des États-Unis de suspendre brusquement un comité bilatéral de défense. La commission permanente mixte de défense, qui ne s'est pas réunie depuis 2024, a été créée en 1940 en tant qu'organe consultatif. En mêlée de presse, M. Carney a convenu que la commission est une institution de longue date, mais il a ajouté qu'il ne faudrait pas surestimer son importance. Selon lui, le Canada et les États-Unis continuent d'entretenir une coopération très étroite dans de nombreux domaines liés à la défense. En mission à Paris, la première ministre Christine Fréchette s'est fait questionner sur le programme de l'expérience québécoise par un député français. Cette question a été posée dans le cadre d'une rencontre entre la première ministre québécoise et la présidente de l'Assemblée nationale française, Yaël Braun-Pivet. En réponse à la question, Mme Fréchette a réitéré que son gouvernement va réactiver le PEQ dans le respect des seuils d'immigration qui ont été fixés à 45 000 nouveaux résidents permanents par année. Le PEC, considéré comme une voie rapide pour la résidence permanente pour les immigrants temporaires, a été stoppé en novembre 2025, provoquant une levée de boucliers. Et pour terminer, toujours au niveau provincial, sur les 65 recommandations de la Commission spéciale sur les droits des enfants et la protection de la jeunesse, présidée par Régine Laurent, 29 ont été réalisées ou largement réalisées. C'est ce qu'indique le bilan quinquennal diffusé hier. Depuis la publication du rapport en 2021, le gouvernement estime que 27 recommandations sont partiellement réalisées, 8 sont peu avancées ou non commencées. La commission Laurent a vu le jour en 2019 à la suite du décès de la fillette de Granby dans des circonstances tragiques. Les recommandations formulées par les experts avaient pour but d'éviter qu'un tel drame ne se reproduise. C'est ce qui complète vos actualités Arsenal Média. Passez une bonne journée sur nos ondes.
7: Météo. Les averses vont cesser au courant des prochaines heures pour faire place à un ciel nuageux avec un maximum de 13. On prévoit toujours la présence de nuages pour ce soir et cette nuit avec zéro, avec du gel à par endroit. Et pour demain, un mélange de soleil et de nuages avec 11.
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C'est toujours un bonheur de vous proposer jour après jour, heure après heure, ici que le meilleur de la musique country, c'est le Gaspésien Éric Dion qui était en vedette au courant des dernières minutes avec sa plus récente Motel de Lens. Cette chanson, en passant, se retrouve sur son premier album en carrière qui a été lancé à la fin février et qui est présentement en vente sur toutes les bonnes plateformes. Un petit peu de beach country pour mettre davantage de chaleur dans vos oreilles. Voici maintenant Joanie.

On appelle ça chez nous du Beach Country. Il était le premier à faire ça ici au Québec. Il a pour nom Joemi, donc il a chanté « Puisqu'il faut se lever jusqu'à 9h ». C'est votre Country Club. Et par la suite, entre 9h et midi, on vous offre Hit Country au travail AM. Le samedi 6 juin prochain, partout à travers le Québec, ce sera la journée des distilleries du Québec. Et il y en a des distilleries partout à travers la province. C'est assez incroyable. On vous offre toutes sortes de bons produits 100% local. Ça, c'est hyper important aussi de les encourager parce que travaille fort pour nous offrir d'excellents produits de grande qualité des distilleries du Québec. Donc, pour l'occasion, on va ouvrir les portes ouvertes sur les différentes distilleries à travers la province au programme visite et guide, dégustation, atelier sur la distillation et aussi la mixologie, comment faire de bons cocktails. Des fois, on se pose la question, hein, comment on pourra bien mixer le tout avec de bons produits pour agrémenter nos papilles gustatives. Donc, ça se passe la journée des distilleries du Québec le samedi 6 juin prochain. Ah, en parlant de gin, de boisson, de whisky. Ça ouvre la soif ce matin. Mais le plus important, mes amis, c'est de prendre votre belle dose de country. Oh, ben là, une belle dose de musique acadienne. Je m'en vais par là. Voici les gars du Nord.

midi pour mettre un peu de soleil dans votre mercredi matin. Quelle chanson de circonstance quand même. Qui a fait la programmation musicale de ça? C'est le comité musical maintenant. Donc, Ben Jonca qui a chanté Sunday dans votre country club. Oh, ben là, lui, c'est présentement la grande sensation de l'heure au Québec. Il a pour nom Harpin Lépine. Voici maintenant.

0: Je me pose, c'est sûrement pas son vrai nom, ça, Harpin Lépine. Alors, c'est quoi son vrai nom? J'ai beau faire des recherches sur le web, il est vraiment très, très, très discret sur son vrai nom. Peut-être qu'il s'appelle David Morancy ou encore Sébastien Plamondon. Éric Piché, on sait pas son vrai nom. J'ai même pris l'intelligence artificielle pour savoir c'est quoi son vrai nom, puis on me donne aucune réponse. Ah ben. Donc, c'est Harpin Lépine qu'on a entendu avec Saint-Félix. C'était commencé depuis vendredi est passé à 20h à la chaîne Télé-Québec, la deuxième saison du magazine Donnez le goût, présentée bien sûr par l'animatrice, mais aussi comédienne bien connue ici au Québec, Hélène Bourgeois-Leclerc, qui sillonne à la province pour bien sûr aller à la rencontre de saveurs, de traditions, bien sûr d'influence culinaire à travers la province. On fait plein de belles découvertes. Donc, jusqu'à maintenant, les réactions sont très, très bonnes à la diffusion de l'émission numéro 1 de la saison numéro 2 qui était présentée vendredi passé à 20h à Télé-Québec. Donc, allez regarder ça tous les vendredis soir à 20h pour bien sûr vous donner le goût de faire le tour du Québec et d'encourager en plus nos producteurs locaux avec l'émission Donner le goût présentée à la chaîne Télé-Québec. On s'informe au détour de ces quelques messages et passez un bon mercredi matin chez nous.
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2: Bon mercredi, ici Louis-Philippe Arnoirel. Le premier ministre Mark Carney s'est montré serein hier quant à la décision des États-Unis de suspendre brusquement un comité bilatéral de défense. La commission permanente mixte de défense, qui ne s'est pas réunie depuis 2024, a été créée en 1940 en tant qu'organe consultatif. En mêlée de presse, M. Carney a convenu que la commission est une institution de longue date, mais il a ajouté qu'il ne faudrait pas surestimer son importance. Selon lui, le Canada et les États-Unis continuent d'entretenir une coopération très étroite dans de nombreux domaines liés à la défense. En mission à Paris, la première ministre Christine Fréchette s'est fait questionner sur le programme de l'expérience québécoise par un député français. Cette question a été posée dans le cadre d'une rencontre entre la première ministre québécoise et la présidente de l'Assemblée nationale française, Yaël Braun-Pivet. En réponse à la question, Mme Fréchette a réitéré que son gouvernement va réactiver le PEQ dans le respect des seuils d'immigration qui ont été fixés à 45 000 nouveaux résidents permanents par année. Le PEC, considéré comme une voie rapide pour la résidence permanente pour les immigrants temporaires, a été stoppé en novembre 2025, provoquant une levée de boucliers. Et pour terminer, toujours au niveau provincial, sur les 65 recommandations de la Commission spéciale sur les droits des enfants et la protection de la jeunesse, présidée par Régine Laurent, 29 ont été réalisées ou largement réalisées. C'est ce qu'indique le bilan quinquennal diffusé hier. Depuis la publication du rapport en 2021, le gouvernement estime que 27 recommandations sont partiellement réalisées, 8 sont peu avancées ou non commencées. La Commission

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8: Alors, comment ça se passe votre mercredi matin? Alors, ça se passe bien? Oui, oh yes! Alors, t'es de bonne humeur, t'es en pleine forme. Alors, salutations à vous autres qui êtes présentement en mode de travail, t'es présentement sur la route ou encore, t'es présentement autour de la table à prendre un bon déjeuner. Merci beaucoup d'avoir choisi le 105.5. Alors, Danny Côté qui est en place jusqu'à midi. Salutations, demande spéciale à vœux d'anniversaire, commentaire. Voici le seul numéro à composer Cowboy Cowgirl, c'est le suivant. 873-300-9570. Alors, toujours bien plaisant d'échanger avec vous autres via téléphone ou encore par le texto. Oui, coup d'œil maintenant, prévision de la météo pour le Saguenay. Comment ça va se passer? La pluie va cesser en mi-journée pour faire place à un ciel nuageux avec un maximum de 13. On attend pour l'année prochaine la présence d'un ciel nuageux avec 0 degré avec risque de gel. Tu dis, hey, ça se peut pas, Danny, tu te trompes. Ben non, je l'ai bel et bien ce qui est écrit sur ma feuille offerte par Environnement Canada. Donc, 0 avec du gel par endroit pour l'année prochaine. Demain, on commence la journée avec un ciel nuageux, dégagement en mi-journée avec 11. Vendredi, soleil avec 15 et samedi, soleil avec 18. Ah, soupir de soulagement. 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Ce matin, les mercures indiquent 8, donc ça va augmenter un petit peu au fur et à mesure que la journée va avancer. On vous offre avec grand bonheur 24 heures sur 24, 7 jours sur 7, à la fréquence 105.5 que le meilleur de la musique. Voici Bloodline avec Alex Warren et Jelly Roll.

Alors, ce matin, je veux saluer Vincent Boulanger, qui est bien branché à Hit Country du côté de Saint-Honoré, qui m'écoute dans son tracteur ce matin, bien branché à la plus belle des radios. Donc, pour toi, mon cher Vincent, voici ta demande qui l'accroche pas mal le cœur. Les Rottweilers.

Elle vient de nous chanter après minuit, mais il est présentement après 7 heures dans votre Country Club de ce mercredi à matin avec Laurence Saint-Martin qui a chanté cette belle chanson. Et en passant, mais toi qui adores cette chanteuse de la relève, ben elle a sorti, elle, le 8 mai dernier, un tout nouvel album ailleurs qui est présentement en vente sur toutes les bonnes plateformes. On sait que la semaine passée, bien Guy Jodoin a tiré sa révérence après 15 ans à l'animation du quiz Le Tricheur qui remporte toujours un important succès soir après soir à 18h30 à l'antenne de TVA. Puis on avait appris également au courant des derniers mois qui va le remplacer pour l'animation de la saison numéro 16 du Tricheur dès cet automne. Eh bien, c'est l'humoriste José Godette. Et là, bien, présentement, on est présentement en grand tournage de la saison numéro 16. Donc, bien sûr, au courant des dernières heures, José Godette a fait un petit vidéo vite sur son compte Instagram nous montrant un peu l'envers du tout nouveau décor du Tricheur. Et ça va ressembler pas mal à l'ancien décor avant la modernisation du décor avec Guy Jodoin, avec bien sûr avant la pandémie. Donc, on a bien hâte d'en savoir davantage à quoi ça va ressembler visuellement parlant à notre écran de téléviseur. Donc, le tout nouveau décor du Tricheur qui va entamer sa 16e saison à l'antenne de TVA dès le mois de septembre prochain avec le tout nouvel animateur José Godette. Il y a beaucoup de grosses pointures de chaussures à bien sûr à chausser pour la grande saison numéro 16 du Tricheur dès cet automne. Un petit peu de douceur dans votre mercredi matin qui me fait toujours du bien dans la matinée qui va tellement vite. Voici Favorite Country Song avec Hardy.

Quelle belle chanson dans votre country club de ce mercredi qui a mis en vedette la talentueuse chanteuse canadienne Madeline Marlowe avec What I Wanna Do With Ballet. Et bien sûr, c'est une chanteuse canadienne. Elle adore prendre une petite coupe de rosée sur le bord de sa piscine. Oh! Je pense qu'elle n'est pas la

0: avec grand bonheur qu'on vous offre chez nous que le meilleur de la musique country. Une autre belle preuve pour bien conclure cette autre super séquence avec Josh Ross avec Hate How You Look. Vous savez que dimanche soir dernier, était présenté sur la plateforme Prime les ACMA Awards, un gala qui récompense la musique country américaine. Et bien sûr, on parle ce matin de Miranda Lambert. Tu dis, OK, mais elle n'a pas remporté aucune statuette. Ben oui, elle a quand même remporté une statuette parce que c'est elle qui a écrite et composé le méga hit planétaire de Ella Langley, Chosen Texas. Tu dis, ben voyons donc, elle l'a même pas gardé pour elle. Ben non, elle ne la trouvait pas bonne. Puis elle a dit, ben moi je la prends, puis je la mets en méga hit, et ça marchait en tabarouette son affaire, hein, Chosen Texas. C'est même encore une chanson qui tourne pas mal ici même à Hit Country. Donc, c'est elle qui a remporté, bien sûr, le trophée pour chanson de l'année pour les ACMA Awards, en parlant de Miranda Lambert. Et elle cumule pas mal également plusieurs de ACMA Awards sur son, bien sûr, lit de son foyer, parce qu'elle cumule quand même 40 ACMA Awards dans sa carrière. Donc, c'est elle qui a le plus grand nombre de trophées dans sa collection en tant qu'artiste country américaine. C'est assez capoté. Merci quand même. 40 ACMA Awards pour la chanteuse Miranda Lambert. Capoté ben raide. On s'informe, on se jase détails de la météo et au détour autre grosse bombe qui t'attend. Woman avec Kane Brown.
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4: Bon mercredi, ici Louis-Philippe Arnoirel. Le premier ministre Mark Carney s'est montré serein hier quant à la décision des États-Unis de suspendre brusquement un comité bilatéral de défense. La commission permanente mixte de défense, qui ne s'est pas réunie depuis 2024, a été créée en 1940 en tant qu'organe consultatif. En mêlée de presse, M. Carney a convenu que la commission est une institution de longue date, mais il a ajouté qu'il ne faudrait pas surestimer son importance. Selon lui, le Canada et les États-Unis continuent d'entretenir une coopération très étroite dans de nombreux domaines liés à la défense. En mission à Paris, la première ministre Christine Fréchette s'est fait questionner sur le programme de l'expérience québécoise par un député français. Cette question a été posée dans le cadre d'une rencontre entre la première ministre québécoise et la présidente de l'Assemblée nationale française, Yaël Braun-Pivet. En réponse à la question, Mme Fréchette a réitéré que son gouvernement va réactiver le PEQ dans le respect des seuils d'immigration qui ont été fixés à 45 000 nouveaux résidents permanents par année. Le PEC, considéré comme une voie rapide pour la résidence permanente pour les immigrants temporaires, a été stoppé en novembre 2025, provoquant une levée de boucliers. Et pour terminer, toujours au niveau provincial, sur les 65 recommandations de la Commission spéciale sur les droits des enfants et la protection de la jeunesse, présidée par Régine Laurent, 29 ont été réalisées ou largement réalisées. C'est ce qu'indique le bilan quinquennal diffusé hier. Depuis la publication du rapport en 2021, le gouvernement estime que 27 recommandations sont partiellement réalisées, 8 sont peu avancées ou non commencées. La commission Laurent a vu le jour en 2019 à la suite du décès de la fillette de Granby dans des circonstances tragiques. Les recommandations formulées par les experts avaient pour but d'éviter qu'un tel drame ne se reproduise. C'est ce qui complète vos actualités Arsenal Média. Passez une bonne journée sur nos ondes.
0: Météo. La pluie va cesser au courant des prochaines heures pour faire place à un ciel nuageux ici à la baie avec un maximum de 13. On prévoit la présence de nuages pour la nuit prochaine avec zéro, avec du gel à certains endroits imaginés. Et pour demain, on commence la journée avec des nuages suivis d'un dégagement PM avec 11.
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On vous fait vivre plein d'émotions musicales jour après jour à l'écoute du Réveil, le Country Club en place jusqu'à 9h. Et bien, tiens, en parlant justement d'émotions musicales, on va en vivre toute une belle émotion ensemble dans quelques secondes. Je vous replonge cette fois-ci en juillet 1995. La prochaine chanson que je me prête à vous tourner est demeurée quand même au top du palmarès, top 200 du Billboard pendant 5 semaines consécutives. Et en plus, même encore aujourd'hui, en 2026, c'est une danse qui est encore bien populaire dans les festivals country. Tu dis, hein? On vous replonge cette fois-ci en juillet 1995. Classique, I like it, I love it. Voici Tim McGraw.

Quelle chanson assez accrocheuse. Et merci Camille en vedette au 105.5. Fred et Dion avec Zach Chico qui viennent de chanter Je pense qu'on est dû. Vous avez rendez-vous ce vendredi et ce samedi à la zone portuaire de Chicoutimi pour la présentation de la foire alimentaire Zone Boréale. Donc, ça va se passer de quelle heure à quelle heure. Donc, on regarde le tout ensemble. Vendredi, présenté à la zone portuaire de 17h à 21h et ce samedi 23 mai de 10h à 16h au programme. 35 exposants, 100% alimentaires, dégustation, découverte gourmande, rencontre humaine et aussi une programmation d'activités alléchantes et aussi festives. Donc, ça se passe dans la zone portuaire de Chicoutimi pour la foire alimentaire Zone Boréale présentée vendredi et samedi. Alors, c'est 100% gratuit en plus. Alors, une belle invitation de votre radio à 100% country au Saguenay à la fréquence 105.5. Bon, mercredi, t'es en plein cœur d'une super séquence. Voici maintenant la musique de Dylan Scott.

Alors, c'est à compter de cet automne, finalement, qu'on pourra bien sûr tendre l'oreille sur leur nouvelle chanson, parce qu'au courant des derniers mois, ils ont fait un détour par le studio d'enregistrement, donc les Fils du Diable qui viennent de chanter la danse du lendemain de veille. Il sera bien sûr en performance vendredi soir à la deuxième édition du Festival Country de Saint-Bonaventure, non loin de Drummondville, que j'aurai la chance en plus d'animer. Alors, ils nous chantent son hit de l'heure à la bonne place. Voici maintenant Vince Lemire et passe un bon début de journée chez nous.

0: C'est la chanson-titre de son deuxième album, et c'est vrai qu'il est vraiment à la bonne place. Nous fait vivre plein d'émotions musicales, donc Vince Lemire a chanté à la bonne place. Et comme je le disais en présentation de chanson, il sera en performance, eh bien, ce vendredi soir, la deuxième édition du Festival Country de Saint-Bonaventure. Et en première partie, un gars qu'on a eu la chance de voir, entre autres, performer à la 11e saison de l'émission La Voix, Jordan Grandmont. Ben oui, deuxième performance pour lui. Il était là également l'année passée. Donc, vendredi soir, Jordan Grandmont, par la suite, Vince Lemire, et samedi soir, la présence de Joël Vogue. Est-ce qu'on va entendre peut-être en primeur des nouvelles chansons? Puis également, ce sera suivi par Phil Lauzon, côté performance d'artiste également. La présence de DJ sur place. Donc, ça se passe sur le terrain du parc Patrick Lalime à Saint-Bonaventure. La deuxième édition du Festival Country, collaboration en plus de Hit Country 95.7. Et comme je disais également, je serai à l'animation de ces deux grandes soirées country à Saint-Bonaventure, vendredi et samedi. 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Restez bien branchés.
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9: Bon mercredi, ici Louis-Philippe Arnoirel. Le premier ministre Mark Carney s'est montré serein hier quant à la décision des États-Unis de suspendre brusquement un comité bilatéral de défense. La commission permanente mixte de défense, qui ne s'est pas réunie depuis 2024, a été créée en 1940 en tant qu'organe consultatif. En mêlée de presse, M. Carney a convenu que la commission est une institution de longue date, mais il a ajouté qu'il ne faudrait pas surestimer son importance. Selon lui, le Canada et les États-Unis continuent d'entretenir une coopération très étroite dans de nombreux domaines liés à la défense. En mission à Paris, la première ministre Christine Fréchette s'est fait questionner sur le programme de l'expérience québécoise par un député français. Cette question a été posée dans le cadre d'une rencontre entre la première ministre québécoise et la présidente de l'Assemblée nationale française, Yaël Brand-Pivet. En réponse à la question, Mme Fréchette a réitéré que son gouvernement va réactiver le PEQ dans le respect des seuils d'immigration qui ont été fixés à 45 000 nouveaux résidents permanents par année. Le PEC, considéré comme une voie rapide pour la résidence permanente pour les immigrants temporaires, a été stoppé en novembre 2025, provoquant une levée de boucliers. Et pour terminer, toujours au niveau provincial, sur les 65 recommandations de la Commission spéciale sur les droits des enfants et la protection de la jeunesse, présidée par Régine Laurent, 29 ont été réalisées ou largement réalisées. C'est ce qu'indique le bilan quinquennal diffusé hier. Depuis la publication du rapport en 2021, le gouvernement estime que 27 recommandations sont partiellement réalisées, 8 sont peu avancées ou non commencées. La commission Laurent a vu le jour en 2019 à la suite du décès de la fillette de Granby dans des circonstances tragiques. Les recommandations formulées par les experts avaient pour but d'éviter qu'un tel drame ne se reproduise. C'est ce qui complète vos actualités Arsenal Média. Passez une bonne journée sur nos ondes.
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0: 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Alors, mercredi matin, t'es de bonne humeur, t'es en pleine forme. Salutations à vous autres qui êtes présentement en mode de travail. La journée sera belle en prenant votre belle dose de country. Vous êtes présentement sur la route, la prudence est de mise. Ou encore, toi qui fais des semaines de 4 jours, aujourd'hui, t'es en mode congé. Hey, t'auras pas une grosse semaine.

70. Toujours bien plaisant d'échanger avec vous autres jour après jour que vous êtes du côté du Saguenay. Coup d'œil maintenant aux prévisions de la météo. Donc, les averses vont cesser au courant des prochaines heures pour faire place à un ciel nuageux avec Thérèse. On prévoit la présence de nuages pour ce soir et cette nuit avec zéro. Et là, je me trompe pas, c'est bel et bien vrai, zéro, avec du gel à certains endroits. Demain, on commence la journée avec des nuages suivis d'un dégagement en mi-journée avec 11. Vendredi, soleil avec 15 et samedi, soleil avec 18. 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Le mercure indique présentement 9. Celui qui ouvre la 8e heure au 105.5, lui, il adore les chaussures de sport. Il a pas mal de plus d'une centaine de chaussures sport différentes dans sa garde-robe. Et lui, sa marque préférée, c'est la marque Nike. Est-ce qu'il est le seul? Oh, je pense que non. Il sera de passage à l'assaut Montréal au mois d'août.

Alors, sa performance est attendue le 15 août prochain, l'édition numéro 5 de l'Asso à Montréal. Les billets sont présentement en vente via leur site internet également, lassoamontréal.com. Alors, Thomas Suet est chanté avec Marshmello. Where we go dans votre mercredi à matin. Un bon petit rythme dansant toujours avec un artiste de passage. Lui, à Lobinière, au mois d'août prochain, voici Justin Moore. 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

Le meilleur de la musique, c'est chez nous que vous l'entendez jour après jour avec le Blue Ridge Band qui vient de chanter une autre histoire. Parlons maintenant de la star de l'heure dans le domaine de la musique country et féminin en parlant d'une certaine Ella Langley. Vous la connaissez? Ben oui, hein? Elle a sorti récemment son plus récent album Dandelion qui figure parmi le top 10 des meilleures ventes d'albums sur toutes les bonnes plateformes. Également aussi, elle a procédé aussi au lancement dernièrement de son tout nouveau parfum. Ben oui, B1 qui remporte un important succès. Donc, la compagnie qui, bien sûr, commercialise son parfum. Eh bien, présentement, là, c'est tellement la folie furieuse que c'est en rupture de stock. Capoté. Donc, voilà. C'est toi qui souhaitais, bien sûr, te faire plaisir, te procurer, bien sûr, le parfum à l'effigie de ta chanteuse préférée. Mais il faudra encore s'armer de patience. Le temps de, bien sûr, de renouveler la banque qui était, bien sûr, à sec, comme on dit. Donc, voilà, ça remporte un important succès. La fragrance B.E. de la chanteuse Ella Langley. C'est quand même assez incroyable. Et s'en vient en performance à Montréal au parc Jean Drapeau. Performance attendue le temps de 2 soirs, mes amis. Oh oui, ça s'en vient vite. Performance attendue 29 et 30 mai prochain. Sleepless in a Hotel Room. Ça, c'est malade comme tune. Voici Luke Combs.

Wyatt Moore, c'est un cowboy qui aime ça lui se montrer en chess, autant dans ses vidéos sur ses réseaux sociaux que sur scène également. Donc, il n'y a pas un grand poil là-dessus, là, sur le chess de tant que Wyatt Moore qui a chanté son hit de l'heure. Bredette, bon.

scène comparé à Tucker Wetmore. Donc, Francis de Grand Prix qui vient de chanter se laisser aller à compter du vendredi 5 juin prochain. Bien, Francis va nous proposer une toute nouvelle chanson, Si j'avais su. Elle avait une touche davantage maintenant de pop dans sa musicalité. La sauce un peu Josh Ross. Donc, elle a déjà mis un extrait sur ses réseaux sociaux. Alors, allez faire votre fouine, tout comme moi, puis allez porter attention sur la nouvelle chanson qui sera lancée, je vous rappelle, le 5 juin. La nouvelle chanson de Francis de Grand Prix. Hey, vendredi passé, Cody Johnson a offert une toute nouvelle chanson à nous, chers fans. Collaboration avec un autre band qu'on connaît bien dans le domaine de la musique country américaine en parlant des Brother Osborne. Là, tu te dis, hein? Cody Johnson qui chante avec les Brother Osborne, ben oui, ça donne un résultat assez capoté, merci. La chanson pour titre Foolproof, et voici un extrait de ce beau duo avec Cody Johnson et les Brother Osborne.

0: Aïe, aïe, que c'est bon et que c'est bon. Ça, c'est assez surprenant quand même de la part de Cade Johnson d'avoir un petit beat comme ça. On n'est pas habitué. Donc, c'est présentement en vente depuis vendredi sur toutes les bonnes plateformes. La toute nouvelle chanson de Cade Johnson, collaboration avec Ray Brother Osborne, Foolproof. Et en parlant de Cade, vous savez qu'il sera de passage à Ottawa, au Ottawa Blues Fest à compter du mois de juillet prochain. Ceci étant dit, quelques messages. On s'informe, coup d'œil aux prévisions de la météo, un retour dans les normales de saison, puis on commence en force, mes amis, oui, la prochaine séquence avec Matt Lang, She Stole My Track.
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4: Bon mercredi, ici Louis-Philippe Arnoirel. Le premier ministre Mark Carney s'est montré serein hier quant à la décision des États-Unis de suspendre brusquement un comité bilatéral de défense. La commission permanente mixte de défense, qui ne s'est pas réunie depuis 2024, a été créée en 1940 en tant qu'organe consultatif. En mêlée de presse, M. Carney a convenu que la commission est une institution de longue date, mais il a ajouté qu'il ne faudrait pas surestimer son importance. Selon lui, le Canada et les États-Unis continuent d'entretenir une coopération très étroite dans de nombreux domaines liés à la défense. En mission à Paris, la première ministre Christine Fréchette s'est fait questionner sur le programme de l'expérience québécoise par un député français. Cette question a été posée dans le cadre d'une rencontre entre la première ministre québécoise et la présidente de l'Assemblée nationale française, Yaël Braun-Pivet. En réponse à la question, Mme Fréchette a réitéré que son gouvernement va réactiver le PEQ dans le respect des seuils d'immigration qui ont été fixés à 45 000 nouveaux résidents permanents par année. Le PEC, considéré comme une voie rapide pour la résidence permanente pour les immigrants temporaires, a été stoppé en novembre 2025, provoquant une levée de boucliers. Et pour terminer, toujours au niveau provincial, sur les 65 recommandations de la Commission spéciale sur les droits des enfants et la protection de la jeunesse, présidée par Régine Laurent, 29 ont été réalisées ou largement réalisées. C'est ce qu'indique le bilan quinquennal diffusé hier. Depuis la publication du rapport en 2021, le gouvernement estime que 27 recommandations sont partiellement réalisées, 8 sont peu avancées ou non commencées. La commission Laurent a vu le jour en 2019 à la suite du décès de la fillette de Green Bay dans des circonstances tragiques. Les recommandations formulées par les experts avaient pour but d'éviter qu'un tel drame ne se reproduise. C'est ce qui complète vos actualités Arsenal Média. Passez une bonne journée sur nos ondes.
0: Météo. La pluie va cesser au courant des prochaines heures pour faire place à un ciel nuageux avec un maximum quand même de 13. On prévoit la présence de nuages pour l'année prochaine avec zéro, avec du gel à certains endroits. Et pour demain, mélange de soleil et de nuages avec un maximum de 11.
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bien lui aussi à compter de cet automne et qu'il va nous proposer un tout nouvel album qu'on attend avec impatience. Le talentueux Matt Lang qui vient de chanter chez Stone My Truck. Salutations à Brittany Vézina, aussi à Amélie et Béja qui sont présentant en voiture direction Montréal qui prennent leur belle dose de country. Alors, merci beaucoup les filles. Bonne route, la prudence et à demise. Donc voici pour vous deux, mes chers amis, qui êtes présentants sur la route. Je vous dédie la prochaine chanson de JF Posé. Voici Plus qu'il faut, nous sommes bien sûr votre radio préférée.

Toi qui es présentement en mode travail ou encore tu es présentement en mode relaxation à la maison, toutes sortes de choses qui s'offrent à toi. Mais la plus importante, c'est bien sûr de prendre votre belle dose de country. Voici maintenant Mumford & Son avec collaboration avec Chris Stapleton.

C'est eux qui vont conclure l'édition numéro 5 de l'Asso à Montréal, présenté au Parc Jean Drapeau les 15 et 16 août prochains. Quelle chanson assez incroyable avec Mumford & Sons, avec Chris Stapleton qui ont chanté et je vous jase maintenant de Lou Combs. Ben non, je vous dirai pas encore une fois qu'ils sont de passage à Montréal le 29 et 30 mai prochain. Non, c'est qu'en fin de semaine, il était bien sûr en déplacement entre deux villes pour se rendre bien sûr au Wisconsin alors qu'il était en performance le samedi soir. Et là, ben vous savez que maintenant la tendance de l'heure également avec nos jeunes à la maison pour amasser des sous. Ils font souvent de la vente de limonade sur le bord de la route. Et là, ben, en faisant ce déplacement entre deux villes, ben, il a vu un petit kiosque de limonade à vendre par deux jeunes garçons. Là, il s'est arrêté sur le bord avec son gros autobus de tournée en disant « Ah, ben moi, je m'en viens vous acheter, les gars, une petite limonade. » Donc, il a vraiment donné un très, très beau pourboire à ces deux jeunes garçons-là. Un pourboire de 120 $ pour un verre de limonade. Les garçons étaient vraiment capotés. Ils n'en revenaient pas de voir un look Combs qui nous achète une limonade et qui nous donne en plus 120 $, qu'on vendait ça seulement 2 $. Ben, profitez-en du beau profit que ça vous apporte, les gars. Donc, quand même un très beau geste de la part de Lou Combs en fin de semaine face à ces deux jeunes garçons qui souhaitaient bien sûr amasser des sous pour s'acheter une nouvelle bicyclette. Je pense que ça va leur avoir donné un bon coup de pouce financier. Le petit 120 $ pour un verre de limonade offert par Luke Combs. Il y a un grand cœur, ce chanteur-là, c'est assez capoté quand même. Hein? Voici maintenant Sandrine Hébert avec Garde-fou à Hit Country.

le Tour du Québec pour leur grande tournée d'adieu comme ça jusqu'au 31 décembre prochain. Donc, ils seront de passage ce soir à Saint-Hyacinthe. Alors, ils offrent pas mal de dates à leur agenda partout à travers la province. C'est à capoter, donc, le groupe K1 qui vient de chanter El Grande Torpedo. Alors, pour connaître toutes leurs prochaines dates de prestations partout à travers le Québec, allez faire une visite via leur site internet k1.ca. Voici maintenant Doug Saint-Louis avec Cruise Control. Je veux plus rouler.

0: Alors, voilà déjà rendu la conclusion de votre réveil de ce mercredi matin. Encore une fois, ça passe tellement et tellement trop vite. Le temps en bonne compagnie, c'est pas terminé pour ma part côté animation. Ben non, j'ai l'immense bonheur de vous accompagner comme ça jusqu'à midi. On débute la portion, première portion de Hit & Country au travail avec une super séquence d'une heure de musique sans pub au détour de ceci.
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0: Alors, à cette heure-ci, on donne le coup d'envoi à la première portion de Hit Country au travail en ce milieu de la semaine. Ben oui, je sais que ça passe vite. C'est ce mercredi 20 mai 2026. En plus, c'est la journée mondiale des abeilles. Puis là, on sait qu'on voit de plus en plus pousser sur les parterres de nos demeures les fameux pissenlits. Donc, c'est bon de ne pas les couper dès maintenant pour laisser bien sûr place au butinage pour nos fameuses abeilles qui vont nous donner du bon miel pour les prochains mois. Alors, on compte bien sûr sur votre grande participation à cette grande tendance de l'heure en 2026. On te réserve d'ici 10h, 1h de musique sans pub, au courant de laquelle Riley Green sera en vedette dans quelques instants avec Change My Mind. On commence de très, très belle façon la 9e heure avec Turn This Track Around avec Jordan Davis. C'est parti!
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Quel duo de feu assez incroyable dans tes haut-parleurs, Camille en vedette Alex Warren avec bien sûr Jelly Roll qui ont chanté Bloodline, Uncle Edela, Pour Me a Drink, Blake Shelton maintenant.

Alors, c'est la musique de Ryan Hurd, collaboration avec son ex, Maren Morris. Les deux comparses ont chanté Chasing After You dans 3600 secondes de country. Ryan est toujours bien présent sur la scène musicale country américaine, tandis que Maren, elle se cherche présentement dans le domaine de la musique. Elle a fait une tendance dans le domaine de la musique hip-hop. Ça peut être un accueil assez vraiment chaleureux pour elle. Donc, un retour peut-être prochainement dans le domaine de la musique country pour Maren.

on est en plein cœur de votre avant-midi. Peut-être que ça fait partie également de vos plats préférés que vous allez manger à tantôt sur votre heure de lunch. Un petit restant de pointe de pizza, parce que lui aussi, il adore manger de la pizza. C'est un de ses mets préférés, en parlant de Ken Brown, qui était en vedette dans 3600 secondes de country avec Woman, One Big Country Song. Voici maintenant Low Cash en succès souvenir.

de vous proposer heure après heure que le meilleur de la musique, David Jalbert qui a chanté Alléluia. Voici maintenant la game. Bon, avez-vous hâte à ce match de demain soir opposant bien sûr les Hurricanes face à nos Canadiens? Voici maintenant Lendemain de veille.

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4: Bon mercredi, ici Louis-Philippe Arnoirel. Le premier ministre Mark Carney s'est montré serein hier quant à la décision des États-Unis de suspendre brusquement un comité bilatéral de défense. La commission permanente mixte de défense, qui ne s'est pas réunie depuis 2024, a été créée en 1940 en tant qu'organe consultatif. En mêlée de presse, M. Carney a convenu que la Commission est une institution de longue date, mais il a ajouté qu'il ne faudrait pas surestimer son importance. Selon lui, le Canada et les États-Unis continuent d'entretenir une coopération très étroite dans de nombreux domaines liés à la défense. En mission à Paris, la première ministre Christine Fréchette s'est fait questionner sur le programme de l'expérience québécoise par un député français. Cette question a été posée dans le cadre d'une rencontre entre la première ministre québécoise et la présidente de l'Assemblée nationale française, Yaël Braun-Pivet. En réponse à la question, Mme Fréchette a réitéré que son gouvernement va réactiver le PEQ dans le respect des seuils d'immigration qui ont été fixés à 45 000 nouveaux résidents permanents par année. Le PEC, considéré comme une voie rapide pour la résidence permanente pour les immigrants temporaires, a été stoppé en novembre 2025, provoquant une levée de boucliers. Et pour terminer, toujours au niveau provincial, sur les 65 recommandations de la Commission spéciale sur les droits des enfants et la protection de la jeunesse, présidée par Régine Laurent, 29 ont été réalisées ou largement réalisées. C'est ce qu'indique le bilan quinquennal diffusé hier. Depuis la publication du rapport en 2021, le gouvernement estime que 27 recommandations sont partiellement réalisées, 8 sont peu avancées ou non commencées. La commission Laurent a vu le jour en 2019 à la suite du décès de la fillette de Granby dans des circonstances tragiques. Les recommandations formulées par les experts avaient pour but d'éviter qu'un tel drame ne se reproduise. C'est ce qui complète vos actualités Arsenal Média. Passez une bonne journée sur nos ondes.
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10: Alors, Danny Côté qui est encore en place pour un gros 120 minutes de pur bonheur à vous offrir comme à l'habitude. Ben oui, hey, on ne changera pas ça que le meilleur de la musique. Alors, salutations, vous autres qui êtes présentement en mode de travail. Vous êtes présentement sur la route, à la maison, au chalet, au camping, en relaxation, parce que c'est présentement ton jour de congé. Également aussi, je profite de l'occasion pour vous saluer. Vous qui êtes également bien branchés via notre site internet, le hitcountry.com. Encore, tu nous écoutes également via les différentes applications qui existent sur le marché. Je te réserve musicalement parlant dans un instant Thomas Rhett avec Jordan Davis et In a Bad Life. Mais pour l'instant, un gars qui nous a offert récemment son plus récent album qui est présentement en vente sur toutes les bonnes plateformes. Going Somewhere, voici maintenant Tim Hicks à Hit Country.

quelques jours, ben oui, pour offrir une performance à la première édition du Festival Country de Sainte-Séraphine présenté au camping du lac des Cyprès les 5, 6 et 7 juin prochains. En parlant de Isa Morin qui est en vedette avec Charmeur dans Été Country au travail. Voici maintenant David Tremblay.

prête, mais aussi un mannequin à 16 heures, David Tremblay qui vient de chanter Scotch and Country. Et ça va prendre son envol à compter de ce vendredi, présenté également samedi au Centre du Québec, deuxième édition du Festival Country de Saint-Bonaventure, avec entre autres en performance sur scène vendredi soir, Jordan Grandmont, qu'on a fait sa découverte à l'émission La Voix cet hiver, et aussi la présence de Vince Lemire vendredi soir et samedi soir, Joël Vogue. Est-ce qu'on va entendre peut-être une des nouvelles chansons de son nouvel album qui sera lancé à compter du 4 juin prochain, sait-on jamais. Également aussi la présence de Phil Lauzon. Et Phil est sans vie dans un instant avec Drive It Home. Mais pour l'instant, Twan et Cigarettes. Voici Morgan Wallen. 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

Je suis à volonté bien branché à l'une ou l'autre de nos quatre fréquences, les Rod Swamp avec Une Frette. Et la prochaine artiste à chanter, bien, elle a lancé récemment sa fragrance, son propre parfum, Be Her, qui justement se vend tellement comme des petits pains chauds. C'est présentement sold out. Alors, nous avons bien sûr un retour, en commande via son site internet, sa fragrance, Be Her. Voici maintenant Ella Langley.

0: comme je disais un petit peu plus tôt, il sera en performance. Eh bien, samedi soir, à la deuxième édition du Festival Country de Saint-Bonaventure que j'aurai la chance d'animer vendredi et samedi soir. Et c'est à compter du 4 juin prochain qu'il va lancer officiellement son premier album en carrière sous l'étiquette des disques Far West. Alors, Joël Vogue a conclu cette super séquence dans votre mercredi déjà. Hey, ça passe si vite avec cette belle chanson de la série Indomptable, Libre et Vivant. On se jase des prévisions de la météo parce que Mercure sera à la baisse pour la nuit prochaine. Oui, oui, oui, dès demain, un retour dans les normales de saison. Puis on commence en force la prochaine séquence. C'est Beautiful Thing avec Megan Maroney.
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0: Météo. La pluie va cesser au courant des prochaines heures pour faire place à un ciel nuageux avec 13. On prévoit la présence de nuages pour ce soir et cette nuit avec 0, avec du gel à certains endroits et pour demain, un mélange de soleil et de nuages avec cette fois-ci un maximum de 11 attendus.
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fan comme moi, il a chanté « Je peux pas les garder » dans ta radio « Hit & Country » jusqu'à midi. C'est la première portion de « Hit & Country » au travail. La semaine passée, il y avait eu une conférence de presse pour procéder au dévoilement de la 58e édition du Festival Western de Saint-Tite qui sera présenté du 11 au 20 septembre prochain. C'est maintenant aussi, hein, depuis plusieurs années, un incontournable pour beaucoup de cow-boys et de cow-boys à travers la province. Donc, le prochain à chanter, mes amis, sera en performance justement à Saint-Tite le vendredi 11 septembre sur la toute nouvelle scène Le Champ. Bellamy for you, voici Max McNow. 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
2: Avez-vous hâte à demain soir? Comment ça va se passer la troisième ronde de cette série finale de la LNH opposant nos Canadiens face aux Hurricanes de la Caroline? Il faut qu'ils soient vraiment en force et en très, très grande forme, bien sûr, les joueurs du Canadien. Donc, on leur envoie plein d'ondes positives pour le match attendu demain soir. Oh boy! Il va y avoir encore pas mal de gens devant leur téléviseur pour regarder cette opposition face aux Canadiens, face aux Hurricanes de la Caroline. À presque déjà 11 heures, on s'est pas terminé pour moi. Ben non, je l'immense bonheur de vous accompagner comme ça jusqu'à midi. Quelques messages, on s'informe, on commence la prochaine séquence avec le Zach Bryan et son hit CY. Restez bien branchés.
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7: Bon mercredi, ici Louis-Philippe Arnoirel. Le premier ministre Mark Carney s'est montré serein hier quant à la décision des États-Unis de suspendre brusquement un comité bilatéral de défense. La commission permanente mixte de défense, qui ne s'est pas réunie depuis 2024, a été créée en 1940 en tant qu'organe consultatif. En mêlée de presse, M. Carney a convenu que la Commission est une institution de longue date, mais il a ajouté qu'il ne faudrait pas surestimer son importance. Selon lui, le Canada et les États-Unis continuent d'entretenir une coopération très étroite dans de nombreux domaines liés à la défense. En mission à Paris, la première ministre Christine Fréchette s'est fait questionner sur le programme de l'expérience québécoise par un député français. Cette question a été posée dans le cadre d'une rencontre entre la première ministre québécoise et la présidente de l'Assemblée nationale française, Yaël Braun-Pivet. En réponse à la question, Mme Fréchette a réitéré que son gouvernement va réactiver le PEQ dans le respect des seuils d'immigration qui ont été fixés à 45 000 nouveaux résidents permanents par année. Le PEC, considéré comme une voie rapide pour la résidence permanente pour les immigrants temporaires, a été stoppé en novembre 2025, provoquant une levée de boucliers. Et pour terminer, toujours au niveau provincial, sur les 65 recommandations de la Commission spéciale sur les droits des enfants et la protection de la jeunesse, présidée par Régine Laurent, 29 ont été réalisées ou largement réalisées. C'est ce qu'indique le bilan quinquennal diffusé hier. Depuis la publication du rapport en 2021, le gouvernement estime que 27 recommandations sont partiellement réalisées, 8 sont peu avancées ou non commencées. La commission Laurent a vu le jour en 2019 à la suite du décès de la fillette de Granby dans des circonstances tragiques. Les recommandations formulées par les experts avaient pour but d'éviter qu'un tel drame ne se reproduise. C'est ce qui complète vos actualités Arsenal Média. Passez une bonne journée sur nos ondes.
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10 et It Country au travail avec le projet musical Moustache Rodeo qui vient de chanter J'ai ça dans la peau. Ne pas manquer tantôt à compter de 15h. Petit changement également dans la programmation de l'après-midi. On propose le top rock. On vous le propose habituellement dans votre retour à la maison. Là, on a dit, ben non, on change tout ça de place. Donc, on vous propose le top 3 100% anglo à compter de 15h et le top 3 100% franco à tous les jours à compter de 12h45. Alors, les petits changements qu'on a amorcés, bien sûr, depuis hier dans la grille horaire de votre radio It Country. Voici maintenant le hit de Josh Ross. 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

Il a présentement la chance de faire la grande tournée estivale en première partie de la tournée de Laurence Saint-Martin un peu partout à travers la province. Doug Saint-Louis qui a chanté bien entouré. Puis également, on a pu la chance de le voir récemment, Doug Saint-Louis, dans le studio d'enregistrement avec un certain Francis de Grandpré. C'est peut-être lui qui a donné la touche de pop maintenant dans ses futurs hits qui vont figurer sur son troisième album. Ah, c'est moi qui parle la machine à rumeurs hein, ce mercredi avant-midi avec Doug Saint-Louis. Voici maintenant classe moyenne avec Auto du feu.

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Elle, elle adore les belles robes également, les glitters, les beaux ongles, toutes sortes de deux couleurs, et je pense qu'elle n'est pas la seule. Ben non, hein? Mackenzie Parter qui a chanté These Days, et nous sommes bien sûr votre radio préférée dans votre mercredi. Classique, romantique, en voici une belle de son répertoire qui met en vedette Guillaume Lafond.

0: Quelle belle chanson pour conclure cette autre super séquence avec le talentueux Guillaume Lafond qui a chanté classique romantique. Cette chanson se retrouve présentement sur son deuxième album, Sous mon chapeau. Bon, ça fait déjà plus d'un an que ça a été lancé sur toutes les bonnes plateformes. Si jamais ça fait partie de vos plans de vous rendre à Saint-Tite au Festival Western présenté du 11 au 20 septembre, bien faites un détour par la scène La Forge. Guillaume Lafond sera en spectacle le samedi soir, le 19 septembre à compter de 20h, un show 100% gratuit pour encourager cette bête de scène, un gars hyper talentueux qui a pour nom Guillaume Lafond. On se jase les détails de la météo. Celui qui ouvre la prochaine séquence, Owen Regling.
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0: Météo. On prévoit la présence d'un ciel nuageux pour les prochaines heures avec un maximum de 13. Un ciel nuageux attendu pour ce soir et cette nuit avec zéro, avec du gel. Demain, un mélange de soleil de nuages avec 11 et soleil pour vendredi et 15 et soleil pour samedi avec 18.
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J'ai dit, c'est une belle chanson à toutes les mados qui prennent leur belle dose de country jour après jour. Benny Jones est qu'à chanter cette belle chanson dans Hit the Country au travail. Il nous chante sa chanson hyper populaire, Saint-Félix. Voici Arpin Lépine.

Vous en avez parlé ce matin parce qu'également je l'ai fait jouer dans le Country Club et je me pose toujours la question suivante. C'est quoi son vrai nom? C'est sûrement pas son vrai nom, ça. Arpin Lépine. Il s'appelle peut-être Pierre-Luc Saint-Germain-Morency. On ne sait pas. J'ai même fait beau des recherches sur le web. Je trouve aucune réponse à mon questionnement. Ah ben, si vous avez la réponse, faites-le-moi savoir par le texto 873-300-9570. Emmanuel Boucher s'en vient avec Cowboy. Mais si je te dis Sleepless in a Hotel Room, oh yes, c'est ta toune. Voici Lou Combs. 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

de Princeville, performance attendue. Eh bien, le vendredi soir, 5 juin prochain, collaboration en plus de Hit the Country, que j'aurai la chance en plus d'animer cette 24e édition. Donc, Sarah Dufour qui a chanté dans le temps. Elle a offert en plus hier une toute nouvelle chanson. Voici sa plus récente, Traverser les saisons. Place maintenant la musique de Ariane Simard.

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2: Avoir le ventre qui gargouille à cette heure-ci, c'est tout à fait normal. On est à quelques minutes de l'heure du lunch. Mon nom est Danny Côté. Un gros merci d'avoir trippé avec moi. J'étais au micro de Hit Country depuis 6 heures. Je cède le microphone bien réchauffé, bien sûr, à ma collègue Manon Bisson qui remplace cette semaine Jeff Poutier pour la toute nouvelle émission Le Lunch 100% Québec. Sylvain Caron, vous êtes en PM. Et Paul Chapman en début de soirée. Prochain rendez-vous qu'on se fixe ensemble demain dès 6 heures. Salut tout le monde.
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7: Bon mercredi, ici Louis-Philippe Arnoirel. Le premier ministre Mark Carney s'est montré serein hier quant à la décision des États-Unis de suspendre brusquement un comité bilatéral de défense. La commission permanente mixte de défense, qui ne s'est pas réunie depuis 2024, a été créée en 1940 en tant qu'organe consultatif. En mêlée de presse, M. Carney a convenu que la commission est une institution de longue date, mais il a ajouté qu'il ne faudrait pas surestimer son importance. Selon lui, le Canada et les États-Unis continuent d'entretenir une coopération très étroite dans de nombreux domaines liés à la défense. En mission à Paris, la première ministre Christine Fréchette s'est fait questionner sur le programme de l'expérience québécoise par un député français. Cette question a été posée dans le cadre d'une rencontre entre la première ministre québécoise et la présidente de l'Assemblée nationale française, Yaël Braun-Pivet. En réponse à la question, Mme Fréchette a réitéré que son gouvernement va réactiver le PEQ dans le respect des seuils d'immigration qui ont été fixés à 45 000 nouveaux résidents permanents par année. Le PEC, considéré comme une voie rapide pour la résidence permanente pour les immigrants temporaires, a été stoppé en novembre 2025, provoquant une levée de boucliers. Et pour terminer, toujours au niveau provincial, sur les 65 recommandations de la Commission spéciale sur les droits des enfants et la protection de la jeunesse, présidée par Régine Laurent, 29 ont été réalisées ou largement réalisées. C'est ce qu'indique le bilan quinquennal diffusé hier. Depuis la publication du rapport en 2021, le gouvernement estime que 27 recommandations sont partiellement réalisées, 8 sont peu avancées ou non commencées. La commission Laurent a vu le jour en 2019 à la suite du décès de la fillette de Granby dans des circonstances tragiques. Les recommandations formulées par les experts avaient pour but d'éviter qu'un tel drame ne se reproduise. C'est ce qui complète vos actualités Arsenal Média. Passez une bonne journée sur nos ondes.
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11: Bon midi et bienvenue dans le lunch 100% Québec. Chaque jour, entre midi et 13h, on prend une pause bien chez nous avec uniquement de la musique québécoise. Des artistes qu'on connaît, d'autres à découvrir, mais une seule règle. Ici, on célèbre le talent d'ici. Cette semaine, Jeff Routier est en vacances, alors j'ai le plaisir de vous accompagner à l'heure du lunch. On menait aujourd'hui de très bonnes chansons, des artistes passionnés et qui sait, peut-être votre prochain coup de cœur. Alors que vous soyez au travail, sur la route ou simplement en train de profiter d'une petite pause, merci d'être avec nous. On part ça maintenant, le lunch 100% Québec sur Hit Country avec Manon Bisson et à l'instant, Ariane Nadeau et Héritage Naturel. Bonne heure de lunch!

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1: Manon Bisson qui a le privilège de t'accompagner. On poursuit avec un artiste québécois qui commence à faire sa place dans le paysage country francophone. Jonathan Hood nous propose une chanson au titre simple, mais bien rassurant. Deux petits mots qu'on gagne parfois à se répéter quand la vie va vite et qu'on a besoin de se rappeler que les choses finissent souvent par s'arranger. Alors, voici « Ça ira » de Jonathan Hood.
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Avec l'histoire. Ben oui, les joueuses montréalaises disputent le match numéro 4 de la finale de la Coupe Walter face à la Charge d'Ottawa. Ça se passe ce soir à 19h au Centre Canadian Tire, voilà, d'Ottawa. La victoire remène présentement la série 3-5 par 2-1. Une victoire ce soir et Montréal met la main sur le tout premier championnat de son histoire. Après avoir remporté les deux premiers matchs en prolongation, les joueuses de Corey Chevry

0: sommet de la Ligue professionnelle de hockey féminin. Le match sera présenté en direct à RDS dès 19h. Une soirée qui pourrait devenir historique pour le hockey féminin québécois. Du côté musical, restera Caro Laurando s'en vient.
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1: On poursuit avec Gab Forrest, qui est un auteur-compositeur-interprète québécois qui propose un country moderne, direct et ancré dans notre réalité d'aujourd'hui. Avec On est mêlé, il met en musique ce sentiment qu'on connaît tous parfois, hein? Avoir mille choses en tête et essayer de garder le cap malgré le rythme effréné du quotidien. On se l'offre donc maintenant, Gab Forrest, avec On est mêlé.
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1: En effet, on poursuit avec notre top 3 sur l'heure du lunch 100% Québec. En troisième position, un duo qui fonctionne à merveille, Fred Dionne, qui s'est entouré de Zach Chico pour nous offrir, je pense qu'on est dû, une chanson qui est rassembleuse et qui sent l'été, les amis puis les bons moments qu'on attend depuis longtemps. En deuxième position aujourd'hui, place à Les Gars du Nord avec Je m'en vais par là. Un titre authentique et accrocheur qui nous rappelle qu'il faut parfois simplement suivre la route et voir où elle nous mène. Et dans quelques instants, je vous dévoile également la chanson qui occupe la toute première place de notre top 3 de lunch 100% Québec sur Hit Country. Je te rappelle que nous sommes un milieu de semaine, mercredi le 20 mai. Et c'est Manon qui est là en remplacement de Jeff Routier.
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1: Et on arrive déjà à la première position de notre top 3 du lunch 100% Québec. Et aujourd'hui, la première place revient à Les Rock Swamp avec une frette. Ça, c'est une chanson festive qui rassemble et qui est parfaite pour accompagner l'arrivée du beau temps, hein? C'est le genre de tune qui donne envie de décrocher et de profiter des plaisirs de la vie. Alors, merci d'avoir choisi Lunch 100% Québec pour t'accompagner. On aura évidemment un autre top 3 demain. Midi 45. Ah! Avoue, l'octave, de plus m'entendre. Eh bien, ça arrive maintenant, puisqu'on s'offre en numéro 1 aujourd'hui, Les Rock Swamp, avec une frette. Bonne heure de lunch!
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1: Et voilà, c'est déjà tout pour cette édition du Lunch 100% Québec. Merci d'avoir passé votre heure de dîner avec nous et surtout merci d'encourager les artistes d'ici. Les talents québécois est plus vivant que jamais. C'est toujours un plaisir hein, de vous les faire découvrir. Un artiste à la fois, une chanson à la fois. Demain midi, on remet ça. Reste là, il y a 3600 secondes de musique country qui s'en viennent et dès 14h, l'excellent Sylvain Caron. Bye!
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11: Avec bonheur, Sylvain Caron qui vous retrouve pour les deux prochaines heures. On s'en ensemble avant l'émission du retour à la maison sur Ed Country. Plein de choses à jaser. Mais là, on y va avec notre tradition maintenant, en plein cœur de notre journée du mercredi. Le top 3 anglophone.
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1: Et ce sera de retour, bien sûr, demain à la même heure pour notre top 3 sur Red Country avec Claude Paquette qui nous retrouve. Et parler de sport parce que ça commence ce soir pour l'Avalanche du Colorado pour les séries finales de l'Ouest, Ligue nationale de hockey.

0: ça commence avec une moins bonne nouvelle pour l'Avalanche du Colorado qui entreprend sa série ce soir face à la formation des Golden Knights de Las Vegas. Je vous rappelle que le Canadien, c'est demain que ça débute sa série. Ce soir, on est privé de Kyle Makar quand même pour l'Avalanche du Colorado. Et je vous rappelle, du côté féminin, que les filles de la victoire de Montréal pourraient remporter les grands honneurs de la série finale face à Ottawa alors que le match est présenté à 19h ce soir. Bonne chance aux filles!
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0: j'ai pas eu le temps de vous parler qu'on avait notre chronique et le country selon Maillan avec Maillard Robitaille qui dépeint chaque semaine donc un artiste à sa façon, à elle qui est auditrice de Hit Country. Donc pour cette semaine, depuis hier d'ailleurs, sur notre site internet, sa chronique hebdomadaire sur Tim McGraw, cette fois-ci, est disponible. Et Jolie Country, ça c'est disponible aujourd'hui sur le site internet du hitcountry.com. 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

Et cet après-midi, on sera un peu dans les films biopics parce que il y en a un pour qui, un artiste de renom, dont je vais vous parler au cours des prochains instants, qui a plus ou moins de bonne humeur au moment où on se parle avec donc ce film sur sa vie, sur sa carrière, qui pourrait voir le jour, mais en tout cas, on va attendre justement s'il donnera sa permission un jour ou l'autre. Et un film sur notre grande vedette des années 70-80 au hockey, notre grande vedette Guy Lafleur, malheureusement décédé. Et aussi, on a eu des détails là-dessus. On pourra y revenir un petit peu plus tard tantôt, alors que Calabrain s'installe. 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

0: Ça m'a donné l'occasion de parler de ces deux biopics qui sont en chantier, dont un sur la vie du chanteur américain Billy Joel, qui s'oppose vigoureusement à ce fameux projet de film censé retracer les premières années de sa carrière. Il menace même de poursuite les producteurs, dont celui John Ottman, qui a travaillé sur le montage du drame biographique consacré à Michael Jackson. Donc, on va suivre ça avec grand intérêt au cours des prochaines heures. Donc, ce sera à surveiller de ce côté-là. Et pour Guy Lafleur, le projet est très lentement en chantier parce qu'il faudra fignoler la fin. Et selon les producteurs, le film donc pourrait être scindé en deux. Donc, il pourrait avoir deux films sur la vie du joueur vedette du Canadien de Montréal, du numéro 10. Ça aussi, ce sera à suivre, mais ça prend aussi d'autres permissions, dont celle de la Ligue nationale. On verra bien.
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Musique country, c'est pour cette raison qu'on vous offre la meilleure. Ella Langley et de l'autre côté, une autre très talentueuse demoiselle, Megan Maroney. Et il y a des amateurs de jeux vidéo, dont celui de Fortnite. J'ai une bonne nouvelle pour vous autres dans le détour. 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

ben, c'est une bonne nouvelle pour ceux et celles qui veulent renouer avec le jeu de tir en ligne très populaire dans les dernières années. Fortnite, qui est de retour, disponible dans les magasins d'applications d'Apple. L'App Store, c'est ce qu'a annoncé le studio Epic Games au cours des dernières heures. On se dit confiant dans l'issue du procès qui l'oppose aux géants américains, parce que l'éditeur de jeux qui reproche aux géants américains, Apple et Google, d'obliger les joueurs à passer par leur boutique d'applications avec des frais additionnels. Mais là, le jeu est de retour. 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

Yeah. John Nichols pour notre mercredi après-midi à celui qui s'amène, c'est Doug St. Louis et de l'autre côté, éphéméride dans le monde de la musique country pour cette journée du 20 mai. Je veux

0: Et on lui en souhaite une bonne à part de ça, lui qui est né en 1985. On peut vous mentionner que The Way You Love Me de Faith Hill occupe la première place du classement country du Billboard pendant 4 semaines consécutives avec ce gros succès de 2013. Taylor Swift remporte 8 prix lors du Billboard Music Awards de Las Vegas. Elle est notamment sacrée, entre autres, meilleure artiste country. À l'époque, sans trop de surprises, c'est un peu ce qu'on retrouve pour les éléments qui ont marqué cette journée dans l'histoire.
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les amateurs de Dan Plocher seront heureux d'apprendre qu'on a une tournée qui est en préparation à l'automne prochain avec plusieurs dates à travers l'Amérique du Nord, dont les endroits comme Old Mansfield, Columbus. Il y a une date canadienne, Toronto. On oublie Montréal pour le moment, malheureusement. Mais surtout, il y a un nouvel album studio qui est à venir, Young, qui arrive le 21 août prochain. Ah là, ça fait plaisir. Et on va se faire plaisir aux oreilles. Lou Combs s'en vient. 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
1: Ah ben, j'ai pris le temps à travers notre après-midi de vous mentionner qu'on est mercredi. Qui dit mercredi, c'est notre plateforme qui est en vedette, la rueprincipale.com. On vous invite à vous procurer, à bien sûr, des belles choses, des belles escapades, des trouvailles à faire sur notre portail de magasinage en ligne à 50% de rabais au minimum. On encourage ainsi l'économie locale. Demain, jeudi, ce sera au tour de boutique lecarrefour.com. Et demain, jeudi aussi, c'est notre rendez-vous parce que je vais pouvoir vous retrouver à compter de 14 heures, encore une fois, pour votre radio et country. Manon Bisson pour le secteur Lac-Mégantic. On a Paul Chapman pour l'ensemble du réseau qui vous retrouve dans quelques instants. Je vous rappelle que ce soir, match pour la victoire de Montréal du côté des filles. Peut-être qu'on va remporter les grands honneurs et aussi pour ce qui est des... La formation de l'Avalanche Colorado face aux Golden Knights de Las Vegas. Donc, d'ici là, belle soirée, bon souper à venir et bon retour à la maison. Sylvain vous dit à demain.
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18: On est dans la 17e heure sur Hit Country, 100% country, comme toujours d'ailleurs. Bonjour les amis, comment ça va? De bonne humeur, en forme? Est-ce que les Canadiens de Montréal vont bien batailler? Hein? Pourquoi les Hurricanes sont favoris? C'est-à-dire dans l'actualité, mais moi mon favori, là, c'est le club de hockey Canadiens de Montréal. Ça commence bientôt, on s'en parlera, ça c'est sûr. On parle de musique, ça commence avec Morgan Wallen.
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spécial Suivre l'actualité country. Ça, c'est comme ça. Là, c'est le temps de Really Green avec Ella Langley. On aura droit aussi à Chabosie, Jelly Roll, Irvin Blair et encore plus. 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

0: tout le monde. Ça aussi, c'était excellent. Puis nous, ben, on vous rappelle que c'est comme ça tous les jours, 24h/24, 100% Hit Country. 100% météo dans quelques instants parce qu'on s'en va vers la pause. Et Morgan Raylan s'en vient avec Post Malone à Panto. 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
0: À la météo, 20-40 km les vents avec 6 degrés comme minimum. Alternance soleil-nuage pour demain. 20 km les vents, maximum sera de 14. Dégagé dans la nuit avec un plus 5. Et vendredi, 19 degrés, plein soleil. 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

Et qu'est-ce qu'on a d'autre aussi? Je crois que Martin Dufort qui va être là. David Pino, merveilleux. Puis on s'en va vers la 18e heure, tranquillement pas vite. Peut-être d'autres surprises aussi. En attendant, 100% country à la seule et unique fréquence, Hit Country. N'oubliez pas d'aller sur le site hitcountry.com pour voter pour le décompte. 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
1: On est dans la 18e heure et je vous rappelle qu'on est sur Hit Country 100%. Les Rats de Swamp s'en viennent. Kid Rock, Thomas Reed avec Marshmello. Et on va débuter le tour avec Matt Lang. On va parler du Canadien tantôt. À plus. 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

hockey. On rappelle que ce soir, il y a Vegas qui vont jouer contre le Colorado à 20h. C'est le premier match de cette série finale d'association. Le Canadien de Montréal, ça va demain jeudi. Oh! Canadiens seront du côté de la Caroline 20h. Premier match jeudi demain. Puis tant qu'être là, pourquoi pas dire que les filles jouent ce soir contre Ottawa à 19h dans la Ligue P, à la LPHF. C'est 2-1 en série pour les filles montréalaises.

0: commencé un mercredi 20. L'Autriche contre la Suisse, la Tchéquie contre l'Italie, les États-Unis contre l'Allemagne et la Suède contre la Slovaquie. Voilà. Et puis juste à rappeler qu'aujourd'hui, Montréal, les pays qui mènent la série 2-1 jouent contre Ottawa ce soir à 19h. C'est le fun d'entendre ça. Hein? OK. Est-ce qu'on est prêt pour la musique?
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1: 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Oh, moi, je vous dis bye-bye, les amis. Et surtout, de vous rappeler qu'on est là demain jeudi, à la même heure, comme toujours d'ailleurs. Merci, programmation musicale. Soyez prudents sur les routes. Et 100% country encore demain, mais tout au long de la soirée. 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